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0: T'as prouvé la parole de Dieu en Genèse, chapitre 1. En Genèse, chapitre 1, n'a pas lire. En Genèse, chapitre 1, verset 1-2. Au commencement, Dieu créa les cieux et la terre. La terre était informe et vide. Il y avait des ténèbres à la surface de l'abîme. Et l'Esprit de Dieu se mouvait au-dessus des eaux. Seigneur, merci beaucoup. Au présent, vous prêtez nous. Et qui paraît dans nous pour longtemps, on dit qu'il y a des on dit qu'il y a des on dit qu'il y a des on dit qu'il y a des nos paroles, nous vides. Et c'est constamment, on dit quelque part dans la Bible, mon esprit ne restera pas ça toujours dans l'homme, car l'homme n'est que chair. Oui, nous sommes vaisseaux fragiles. En ce moment, nous sommes l'église, nous bénis par un cantique, nous bénis par une portion des Saintes Écritures. Et puis nous sommes en ténèbres, couvrez-nous. Ça veut dire nous fragiles. Et il est nécessaire pour que nous continuellement à chercher et rechercher la présence de Dieu. Fais grâce pour nous, Seigneur, pour nous clouer devant. C'est la prière adressée devant. Au nom du Père, du Fils et du Saint-Esprit. La paix, bon Dieu, avec. Nous lisons en Genèse qui dit, au commencement, Dieu créa. Ça aide à nous comprendre, Dieu c'est le créateur, le souverain de l'univers. Celui qui met, par exemple, deux créateurs, seul le Dieu Tout-Puissant. Et s'il crée, il n'est pas faire une classification, s'il crée. Et si nous avons liberté pour nous continuer à lire, nous devons voir comment bon Dieu établit l'ordre de la création. Nous devons regarder, on va regarder ponctuel la façon que bon Dieu établit l'ordre de la création. À mesure que l'homme, vous songez, là nous fait classement création, nous jouons les 6 premiers jours de la création établis par Dieu, soit les arbres fruitiers, soit la mer, soit l'étendue. En un mot, la création établie dans 5 jours. Et texte a dit, au 6e jour, Dieu créa l'homme. Et l'homme vient de une création établie. Si bon Dieu te créé l'homme, le premier jour de la création, l'homme t'a témoin de la création. Et l'homme d'abord doit faire tout ce qu'il a fait là, oui. Parce que la création déroulée des vannes. Mais la création pas déroulée des vannes, il y a une création établie. Ça veut dire que l'homme n'a rien à revoir en ce qui concerne le déroulement de la création. L'homme n'a rien à revoir. L'homme seulement là comme le témoin. L'homme seulement là comme le bénéficiaire, tout simplement. Mais ici, l'homme vient commencer à participer de la création à partir du péché. À partir du péché, l'homme condamné pour le peine avec ses
1: fonds.
0: Mais avant le péché, l'homme t'a béni, l'homme t'a joui, l'homme de recevoir la visite du Tout-Puissant, l'homme bat de doigts pour te prendre un piquet, un serpent, un couteau pour le faire rien, ça me fait tout bagage établi. Et même loi d'établissement, ça, il a encore existé aussi longtemps que l'homme était dans la fidélité de Dieu. Vous pouvez remarquer l'homme plus près, bon Dieu aurait dit moins. Mais là, bon Dieu cache face, comme on voit. Vous faites commerce. Gardez les balles, vous gâtez, vous gâtez dans la main. Vous perdez toute cobla. Vous l'achetez là-bas, vous venez. Vous devez prendre toute bagaille. Ça veut dire, là, loin, mon Dieu. La vie a une marque à tel jour. Et en pile, nous, qui commerçants, qui va connaître ça, j'ai ça. Les nappes vendent comme ça. 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De vous monter sous titan, mon Dieu, gagne en main, mon cher, dégagez la vie. Dégagez avec boîte carton. Dégagez avec conteneur. Dégagez avec douane. Parce que jusqu'à présent, soit mon Dieu était établi dans la création, il y a encore existé parce que Dieu, c'est l'infini. 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
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On a expliqué triangle en vertu de ces deux versets que nous venons de lire, quand elle dit au commencement Dieu créa. Et créateur ça, il est souverain. Il n'y a pas de coopération, il n'y a pas de monde avec, il n'y a pas d'auxiliaire, il est capable. Il a parlé et l'univers fait son apparition. Créateur seulement parlé. Et je dis à même parole souveraine, ça, il est là, depuis que créateur a parlé, il n'y a pas de compte qui ont été signés, ça que tes mamans, ça que tes papas, il suffit que mon Dieu parle.

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1: C'est grâce pour nous, Seigneur, pour nous louer des devants. C'est la prière adressée des devants. Au nom du Père, du Fils et du Saint-Esprit. La paix, bon Dieu, avec. Nous lisons en Genèse qui dit, au commencement, Dieu créa. Ça aide à nous comprendre. Dieu, c'est le créateur, le souverain de l'univers. Celui qui met, par exemple, deux créateurs, seul le Dieu Tout-Puissant.
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1: Et s'il créait, il n'est pas capable de faire une classification. S'il crée. Et si nous avons liberté pour nous continuer à lire, nous avons vu comment bon Dieu a établi l'ordre de la création. Nous allons regarder, on va ponctuel la façon que bon Dieu établit l'ordre de la création. À mesure que l'homme, vous songez, là nous fait classement création, nous jouons les 5 premiers jours de la création établis par Dieu, soit les arbres fruitiers, soit la mer, soit l'étendue. En un mot, la création établie dans 5 jours. Et texte a dit, au sixième jour, Dieu créa l'homme. Et l'homme vient d'une création établie. Si mon Dieu te créé l'homme, le premier jour de la création, l'homme t'a témoin de la création, et l'homme t'a bien doit faire tout ce qu'il a fait là, oui. Parce que la création déroulée des vannes. Mais création pas déroulée des vannes, il vient d'une création établie. Ça veut dire que l'homme n'a rien à revoir. En ce qui concerne le déroulement de la création, l'homme n'a rien à revoir. L'homme seulement là comme le témoin. L'homme seulement là comme le bénéficiaire, tout simplement. Mais ici, l'homme vient commencer à participer de la création à partir du péché. À partir du péché, l'homme condamné pour le gain peine avec ce fond. 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
0: L'évangile selon Saint-Luc, chapitre 19, verset 39 à 40. L'évangile selon Saint-Luc, chapitre 19, verset 39 à 40. 39 et 40. Quelques pharisiens du milieu de la foule dirent à Jésus, « Maître, reprends tes disciples. » Il répondit, « Je vous le dis, s'ils se taisent, les pierres. » Seigneur Dieu Tout-Puissant, nous bénissons, nous louons. Nous venons déposer dans pied une offrande de gratitude et de remerciement. En raison des multiples bienfaits, Seigneur, que nous bénéficions de vous. Parmi tout bienfait, nous avons dit nous bénéficier de vous, nous faisons un cadeau de la santé. Nous avons une douleur amère qui nuit nous, qui empêche nous lever, empêche nous marcher. Il y a des gens qui sont tellement souffrants, ils ne peuvent pas lever un pied. Il y a des gens qui sont couchés, nos cabanes, bras couchés sur les oreilles pour contre lui. Il y a des gens qui sont vraiment lourds. Il y a des gens qui ne peuvent pas digérer rien, ils peuvent être l'eau qui fait le mal. Nous-mêmes, nous bénéficions de ta grâce infinie. Et nous bénissons pour ça, Seigneur. Aidez nous comprendre les dimensions de la grâce de Dieu. Et ça va aider nous, va consoler nous. Au nom du Père, du Fils et du Saint-Esprit. La paix, bon Dieu, avec vous. Comme nous avons dit tout à l'heure, nous venons comprendre que dans le champ de Dieu, dans le travail de Dieu, il y a une subdivision. Ou en d'autres termes, dans la religion, en quelque sorte. 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

0: 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Si bas ou hauteillé, peut-être c'est une formation que vous prenez en bas, vous prenez dans le commencement, vous prenez à la première page. 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
0: C'est pas égaré seulement.
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0: Savant de tout. De tout groupe monde qui a suivi Christ. Ce n'est pas d'ignorant, on ne peut pas manger mal, la déstopie, dommage, les poules. 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Même les gens qui ne peuvent pas battre un tambour bien, c'est parce que c'est ces peuples. 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Marrer caractère, je dis non, ça ne va pas comprendre. Ça, c'est où que dit, mais il n'y a pas logique, il n'y a pas normal. 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comprend qu'il a fait défense l'évangile là il y a un thème parce que l'évangile là qui s'allie mais il y a son de l'eau qui a coulé s'il va faire un canal l'a fait outre lui pour contre lui si vous 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Puis vous imaginez qu'on a ballon trajectoire. Il passe quand elle voulait. Laissez de l'eau à faire pour compter. Il passe dans la coule, il passe dans le jardin, il passe sous terrassement, il est en train d'en caille, il crase le caille, la bœuf, la cabrit, la bourrit. Mais c'est lui qui a fait outre. Mais il est nécessaire pour tracer son bail, maîtriser-le. Parce que l'histoire parle de les forces de la nature. Il n'y a pas maîtriser, il n'y a pas capable. 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Mais un système de pompiers, hélicoptères pompiers, bateaux pompiers, il y a des pressions de l'eau, il y a attaqué du feu, malgré son dévorant. Lorsque dans du feu, on tombe dans de l'eau. De l'eau a son gros force tout. Et de l'eau a lui-même, il crase brisé. Il crase brisé, mais notre système de drainage nous a affaibli. Nous a affaibli, nous a viré le tout. Nous a viré le embouché. Par exemple, vous regardez dans Chicago, son côté qui se chita sous de l'eau seulement, presque. Mais ils ont maîtrisé de l'eau. Pourquoi de gros barrages ont fait dans Chicago pour regarder pour maîtriser de l'eau? Regardez de gros systèmes. Panama, de gros systèmes de canal ont fait pour doter de l'eau. Ils ont des moyens scientifiques pour doter de l'eau. Son force liée, oui, ils crachent et brisent, oui. Au Cap Haïtien, on regarde l'eau pour aller dans une zone carénage. Ils ont doté la mer, ils ont un système de waf, ils mettent de gros fers barrels. Malgré ça, lui-même en tant que force, ils rongent les fers. Ils sont forces liées. Et c'est seule force pour ne pas dompter, c'est vent. Ah non, ça va pas grave. Ça, c'est pour quitter le verset de la paix. L'aile finie. On ne va pas attendre l'eau à l'aile finie. Lui-même, on va le barrel devant, canaliser. Par exemple, le système de pompiers n'est pas éteint du feu. Il y a un système pour maîtriser du feu. Et côté du feu, pour qu'on arrive, il y a mouillé tout. Il y a mouillé tout. Ça veut dire qu'il y a faibli dans ce sens que il y a une humidité. Et humidité, ça, ils sont remparts pour du feu. Avant pour l'attaquer, humidité, il faut le sécher. Entre temps, il commence à faiblir. Ça, au cas d'un temps. Mais vent, on n'est pas capable. C'est pour le vanter autant de fois qu'elle voulait. Et c'est pour le suivre trajectoire qu'elle voulait. Et l'elfine. Ça, c'est une force qui a décidé toute l'autre force. Et une autre force encore qui est beaucoup plus profonde toujours, c'est le tremblement de terre. Que phénomène ça, on ne peut pas s'allier. Et un tremblement de terre tellement fort, on ne peut pas supporter 5 secondes un tremblement de terre. On n'est pas capable. Alors ici, toute force ça, il demande pour qu'on puisse sagesse devant vous. Il y a l'air, par exemple, l'air va apparaître, ou tremblement de terre, ça apparaît, mon nom est à genoux, je dis grâce à la miséricorde. Vous savez, vous connaissez ce que les gens ont fait là pour dire, ils font pas vous nous. Il n'y a pas aucun système qui a donné. Et mais c'est comme ça, nous-mêmes, nous disons, et nous continuons à prêcher. Nous, quand nous sommes arrivés, nous ne sommes pas capables de prêcher, je n'ai pas prêché encore. Le travail de bon Dieu, il y a une sagesse là-dedans, qui sagesse qui la donne, former des hommes, faire des disciples, faire des élèves. Pas faire mon titinois ou prétavo, titinois ou d'accord, là, non. Mais faire une superficie. Même s'il n'est pas d'accord avec vous, c'est pour accepter. Même s'il n'est pas d'accord avec vous, ou pas d'accord avec elle, mais il y a une valeur en dedans. Ou pas qu'on ait un pour gagner un sens pour insulter, c'est formé pour former, ce n'est pas marqué pour marquer. L'homme marqué là, il vous fait révolter. Et l'homme marqué là, vous fait venir adversaire juré. Mais l'homme instruit, si sauvage qu'elle te sauve, mais elle change d'instruction dans mon livre, l'objet payé en tribut de respect. Et c'est où tu es formé. Et au café, un sauvage, une sage. Dans Jean Formule. Quand j'en forme un monde, il n'y a pas ériger un adversaire, même s'il est comme mauvais esprit sous lui. Parce que vous préparez, vous formez. Et s'il est campé en côté, il a dit c'est grâce à vous. Et pour le dire grâce à vous, cela veut dire qu'il n'y a pas ériger un adversaire. Même s'il t'a voulu faire comme ça, même bon Dieu a dit non, pas fait ça. Même bon Dieu a dit pas fait ça. Jésus a entré à Jérusalem. Il n'a pas fait pharisien confiance. Parce que next, c'est des hommes. Il y a avoir, mais il n'y a pas avoir, vous n'êtes dos se face. Ça fait toujours demander, monsieur, pour prendre garde aux pharisiens. Il n'y a pas le temps de vous, mais pas suivre trace. Et le Seigneur a formé, monsieur, disciples, dans le sens de notre préparation, dans le sens de quelqu'un qui a besoin de main pour travailler. Et là, elle t'a montré à Jérusalem, il n'y a pas clamé, béni soit le roi qui vient au nom du Seigneur. C'est des hommes que lui raffiné, oui. Ce n'est pas mon qui prend son chemin et puis il tout embauche dans le travail là, non? 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Et m'a regardé dans la Bible là, il y a deux reprises. Regardez aussi fort que le Seigneur chita avec disciples. Dans Matthieu 5, dans le sermon sur la montagne. Il y a foule la vini, et puis il monte sur la montagne, et puis les disciples se réunissent autour de lui, et puis il a parlé à monsieur. Il a dit heureux les affligés. Car ils seront consolés. Heureux les débonnaires, car ils hériteront la terre. Heureux ceux qui ont faim et soif de la justice, car ils seront appelés fils de Dieu. Et là, plus loin, il dit, heureux serez-vous lorsqu'on vous outragera. Et qu'on dira faussement toutes sortes de mal à cause de moi. Réjouissez-vous et soyez dans l'allégresse, parce que votre récompense sera grande dans les cieux. Et quand le chita met la tête fac, monsieur, c'est là Jésus fin sorti dans le temple de Jérusalem. Et n'est-ce qu'il fait garder, il y a Jésus n'a fait aucun cas de l'architecture du temple. Ça a frappé monsieur, et puis il a sauté dans le temple là, et puis monsieur dit, mettre là, pour le voyager, garder le temple là. Jésus dit, monsieur, je vous le dis en vérité, il ne restera pas ici pierre sur pierre qui ne soit renversée. N'est-ce qu'il sentit au bon coup, parce qu'il a fait mettre là, garder le temple là, lui-même l'a dit, n'est-ce qu'il roche pas près de sous roche. N'est-ce qu'il sentit qu'on prophétie là. Il est venu chita sur la montagne des Oliviers, dans toujours dans Matthieu 24 là. Et puis il mettait monsieur Chita autour de lui. Et puis il dit, oh, prenez garde que personne ne vous séduise. Car plusieurs viendront sous mon nom disant, c'est moi qui suis le Christ. Ils séduiront beaucoup de gens. Vous entendez parler de guerre, des bruits de guerre. Gardez-vous d'être troublés, car il faut que ces choses arrivent. Mais ce ne sera pas encore la fin. Une nation s'élève contre une nation. Il y aura en divers lieux des famines et des tremblements de terre. Tout cela ne sera que le commencement de la douleur. On vous livrera au tourment. Vous serez haïs de toutes les nations à cause de mon nom. Et en raison de l'iniquité sera accrue, la charité du plus grand nombre se refroidira. Mais celui qui persévérera jusqu'à la fin sera sauvé. Que cette bonne nouvelle du royaume sera prêchée dans le monde entier pour servir de témoignage à toutes les nations. Alors viendra la fin. Mais le type d'enseignement que le Seigneur a bâti ici pour faire suspendre la caille. Et ça fait le Seigneur pas fonctionner à mon qui vient des faveurs. Parce que depuis qu'il y a une faveur, même croyance change. Le prédicateur t'a prêché, il ne va pas posséder rien. On s'est levé, Père Soulier, il y a toute journée dans mon cordonnier. L'envie à l'ancien. Et tout le monde s'est parlé de ciel. Mais immédiatement, le Père Soulier, il y a l'enterrement. Il y a un mariage. L'idée, on n'est qu'à mettre comme sur les tous les jours sur profil message. Il n'y a pas de bon Dieu à même lui encore. Pour ensemble. Alors nous-mêmes, comme ça, peuple, nous ne pouvons pas observer rien. Nous suivons le prédicateur pendant toute trajectoire de prédication. S'il n'y a pas de variante. Parce que nous ne sommes pas obligés de déposer foi. Nous sommes des gens qui ont variante. On l'a le dans ventilateur, on l'a le dans chair, on l'a le dans ça. Beaucoup d'elle va laver nous-mêmes. Alors comme ça, peuple, nous-mêmes, nous suivons n'importe courant. Mais si nous suivons un bagage réel, un bagage concret. En tant que serviteur de Dieu, c'est pour nous suivre profil prédication. Est-ce qu'elle va diviser en étapes? Est-ce qu'elle va être l'élite dans le bagage? Est-ce qu'elle va être l'élite dans l'autre?
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0: 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C'est pour nous prendre ça nous-mêmes. Comme nous dansons tout chant, nous chantons tout chant, mais ne pas observer rien. Pas oublier, apôtre Paul te dit, les chrétiens de Rome, dans Romains chapitre 12, il dit, je vous exhorte donc, frère, par les compassions de Dieu, à offrir vos corps en sacrifice. C'est agréable. Ce qui sera de votre part un culte raisonnable. Ne vous conformez pas au siècle présent, mais soyez transformés par le renouvellement de l'intelligence afin que vous discerniez. Il n'y a pas l'amour de fou là, non? Il n'y a pas l'amour avant et maintenant les délivrez-moi, Seigneur, délivrez-moi. 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
1: Amen.
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6: Amen.
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7: 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Le jour de l'ascension, les Jésus a monté dans le ciel là. N'est-ce qu'il fait l'aide parce qu'ils avaient les regards fixés vers le ciel, pendant qu'ils sont allés. Il n'est pas possible. Et pour toute formation, mettre là-bas, n'est-ce qu'il ne va pas quitter Jean là. Quand toute formation, nous allons dans l'évangile selon Saint-Jean. À Cana en Galilée, Jésus fait bleu changer. Enfin, quand il rencontre Jésus à Nicodème, quand il rencontre Jésus avec la femme samaritaine, quand il piscine de Bethesda, tout ça c'est le son que Jésus-Christ a fait pour les disciples, il n'a pas fait, mais il n'a pas fait du tout. Au livre des Actes des Apôtres, chapitre 1er, verset 6, 7, 8, là Jésus a fait dernière déclaration. Et on a mis sur les mains, on dit Seigneur, est-ce en ce temps-là que tu rétablis royaume? Mais loin! Et moi, je dis qu'il est loin. Ou même la diriger, la mission, il est loin. Ou alors, comment loin, c'est la façon que je réagis.
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1: deux matins. 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

0: 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À l'intérieur du salut, dans la diversité de salut. Dès que mon Dieu prend, son pied va le lâcher à toute la racine de l'humanité. 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Pour comprendre l'importance de ton salut. Donc, vous savez, ça va parler là, vous tirez une balle là, entre là, le casse les oies. C'est pas plaisant, là, non? Je vais me défendre. 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On va te gaspiller la grâce de Dieu. On va te gaspiller l'énergie. 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Vous ne pouvez pas comprendre ça, les îles Christ. 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Mais il y a une maladie spéciale. 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Nous chantons chanson à 282. Écoutez la bonne nouvelle, vous qui n'espérez plus. Dieu donne la vie éternelle par le sang de Jésus.
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0: La réponse j'avais.
1: Amen.
0: Assoya, nous avons un cinquième visage là qui Samson. Samson que nous joignons dans Juge 13, dans Juge 14, dans Juge 15, dans Juge 16. J'ai l'histoire totale de Samson, de sa naissance à sa mort. Juge 13, Juge 14, Juge 15, Juge 16. Samson, un Naziréen, un homme consacré dès le ventre de sa mère. Un aventurier que le ciel a désigné pour la défense des Israélites devant les Philistins. Samson. Seigneur Dieu Tout-Puissant, c'est bon Dieu, nous merci beaucoup. Pour ce Seigneur, nous devant qui nous fléchit les genoux. Pour ces compagnons, nous, dans la route la langue. Mais c'est grâce à Mère qui vient de nous, qui fait nous vivre jusque-là. Parce que nous sommes là capables. Bercer les capacités qui mènent jusque-là, tout simplement la faveur de Dieu. Ce n'est pas grâce à la faveur avec qui il y a nous la tête du défunt. C'est la cité dans nous, mais dans les rangs des défunts. Mais par ta grâce, nous sommes ce que nous sommes. Et nous sommes encore là. Et nous bénissons au Dieu trois fois saint. Et nous marchons sur la conduite de Dieu. Ta main dans la sienne. Et jusqu'à l'arrivée prochaine, pour ouvrir, Seigneur, les barrières de la gloire. Et là, nous serons en repos. Le repos, la paix, la tranquillité. Pas pour un jour, pas pour une semaine, pas pour une année. Mais ce sera pour le temps. Et pour les années. Samson, comme bon Dieu, c'est travail par ça, toujours camper en nous. Pas camper pour faire parler de lui, mais camper pour représenter Dieu. Parce que le plus souvent, nous-mêmes, là, nous campons le plus, nous devons parler de nous pour nous représenter Dieu. 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Il y a un artiste qui même dit qu'on ah, ça fait un artiste. 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Pourquoi les artistes approchent sur le tribunal, ils applaudissent, chaque nom aussi des applaudissements. C'est normal qu'ils applaudissent parce qu'ils sont artistes liés. Mais un homme de Dieu, il est le représentant du Dieu invisible. Il ne va pas avoir en aucune façon qu'il applaudisse parce qu'ils sont représentants. Et bien, à travers toutes les sont sanguinaires. Effectivement, en Exode, chapitre 1er, Pharaon. Pharaon, ça l'a fait. Première réunion, Pharaon, ça a fait. Il réunit les sages femmes. Il dit, oh, mais là, on a accouché famille Boyo, sinon on font un garçon, tu es le passage. On a le fontifié qui est le vif. Mais ça, vous êtes, ouais. Sans minet, ça va. Tu vas le craser, briser. Alors, nous croyons, ils sont vérités liés. Pourquoi bon monde, bon Dieu, maintenant, travailler, c'est pas préparer, préparer, c'est pas prendre, prendre. Pourquoi bon monde, bien travailler, c'est pas une histoire. Une histoire. Quelquefois, mon gamboy, on raconte l'histoire. Je ne peux pas comprendre qu'on soit retour comme ça, comme on appelle les gens qui ont été retour comme ça. Comme on connaît, on dit qu'elle a dit, je vais retour comme ça. On va retour comme ça. Côté moyen, côté vieux, côté passe, côté vieux, côté passe, côté pauvre, côté souffrance, où je sais que c'est ça, je vais retour comme ça. Continuez à chanter, avant de revenir. Continuez à chanter parce que c'est chez toi, Jean. Mais il y a un monde qui est témoignage. Il y a un monde qui peut dire que Dieu fait au garage. Il va cacher des retirés. Côté poivre. Côté vieux moment. Côté déception comme toi. Côté honte. Côté les gens qui ont crié. Retour, retour. Alors, on peut dire que Dieu fait. Alors, on peut dire que Dieu fait. Retour, retour. Soyez ma vie. C'est pas un peu pour ça. C'est le thème. Il est loué.
2: 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Il sauve ni bébé, ni maman.
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2: Mon Dieu, merci. On va chanter retour, retour. Où sont les coups d'éclair? 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Quelle histoire, quel témoignage. 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Ouais, je suis.

0: 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Où l'église, dans la scène à soya, et là, elle jouait de nous marier, vous savez. Là, on comprend une superficie de mariage, vous savez. 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Il faut d'abord les bons dieux. Ouais!
1: Amen!
0: 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Au contraire, dès qu'on y a les comptes, fait cadeau de chemise. 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
0: 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Donc, vous voyez, monsieur, je n'ai pas besoin de l'aide, je n'ai pas besoin de l'aide. Non, non, non. Comment le Christ est en grèce, allez.
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0: 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Et puis, Jésus dit, si tu connaissais le don de Dieu. 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Nous avons toujours pensé que la vie de ton père, c'est comme ça. 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C'est pas mal l'ancienne ensemble, parce que c'est pas dans le chemin du salut. Parce que c'est dit clair dans la Bible, à l'avènement du fils de l'homme, de deux personnes qui seront dans un lit. L'un sera pris et l'autre laissé. De deux femmes qui mourront à la meule, l'une sera prise et l'autre laissée, pas vrai? 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Le Seigneur, c'est pas ce que tu dis, non? 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Dame, la ouvre en prière. Dame, la fait l'hôpital là, tout le monde, sanctuaire de prière. Sous 9 ans de prière, j'ai initié à l'ouvre. 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Et quelque part, c'est suspendu de discuter cause. Si vraiment c'est bon Dieu, tout le monde va voir. 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Il va chanter les maisons. Non. Il va aller en discipline, la loi, boxe, il ne va pas lever les maisons. Parce qu'il y a un coup mortel, l'homme. Moi, je viens de la bagouille, ça, je vais lever maintenant. On t'a créé seulement le bas. Lundi matin, on a fini le jeûne. On m'a rappelé tout le temps. Il est allé dans le jeûne. Puisque le jeûne matin, on a fini le chavis au restaurant. Il est allé dans le bas. On est allé là. Et c'est une petite tête. Moi, je peux dire quoi. Parce que quand on dit quoi, je ne vais pas chercher. 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Il est allé. Il est allé. Il est allé. Mais pas même moi, mes petits frères, ça. Il aime qu'on profite des écrits. Si tu m'as échappé là, je vais encore mal. Je chante encore un petit peu, puis vous recommencez ça encore. Mais bon, moi, je
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3: 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Si vous n'avez pas tous les deux, vous n'avez pas un, la difficile pour faire route loin avec bon Dieu. Qui deux éléments ça? Il y a un témoignage et une révélation. Deux éléments fondamentaux. 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
3: Sac menen.
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3: Dans l'évangile selon Saint-Luc,
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3: chapitre 8,
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3: Il parlait pendant Jésus, il a pilé le territoire
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3: fait face à une légion.
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3: On pile. Bon. Ok. Ça, c'est une évaluation ou faire ou même d'avoir. Roman, bon, on va vous dire, mais en pile, monsieur, monsieur, n'est pas connaissance, n'est pas écriture, n'est pas plume, cahier, en pile. 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Mais nous-mêmes, nous disons, en pile, en groupe, en bonne, en cohorte. 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Je dis, nous c'est légion parce que dans pile. 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Et puis dans la rencontre avec Jésus, il renaît le refait. Sous ta souligné dans verset 35 là, ou après il dit, les gens allaient voir. L'homme de qui était sorti le démon était assis, revêtu et dans son bon sens. L'exemple, c'est un témoignage, monsieur. Parce que, pas oublier, le texte a dit un homme de la ville, c'est pour un habitant, non, c'est pour un Congo, non. Un homme de la ville, il a tout. Et j'ai l'impression, on a étudié sans profondeur, l'homme a accaparé pour un mauvais esprit, il y a un moment pour le renaître. Parce que la présence de Dieu qui est dans l'homme, non, il n'y a pas d'esprit à. 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Avec des millions.
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3: 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Qu'on témoigne un jour. Soit vous racontez, soit dit même. 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Nous même prédicateurs qui prêchent, nous avons des gros moments. Quand tu n'as pas comme ça, non? Nous sommes toujours saints, toujours
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3: C'est un film de chèque. Je m'appuie sur la maladie. Ouais, je dis à l'église là. Et vous priez pour
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3: Monsieur travaillait avec eux et confirmait les paroles par les miracles. Il n'avait pas les nappes. Nous n'avons pas la confirmation. Nous avons besoin de la confirmation. Et c'est confirmation qui vous fait nous sentir vraiment que mon Dieu avait. Nous n'avons pas parlé depuis le matin jusqu'au soir. Mais si nous n'avons pas la confirmation de la parole, c'est jouer la musique. Et deux bagages, ça, c'est lui-même qui va aider à comprendre. Une révélation de Dieu, la m'empêche au grand folie, oui. C'est une révélation pour retenir, une révélation pour Kimbeo, une révélation pour suspendre faire des gars. Il y a quelqu'un qui chita parmi nous. Il n'y a pas de chita parmi nous pour qu'il y ait des seins rien dans la tête. Il n'y a pas pour. Il y a quelqu'un qui rentre dans même pas pour.
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3: c'est lui. Qui pour tout, c'est lui. Comme les gens disent, nous disons, Jésus, c'est lui.
5: 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Il y a quelqu'un qui est dans la
3: boîte, il y a une boîte, comme on va identifier. Il y a quelqu'un qui est nerveux, on va voir ça, il y a quelqu'un qui est nerveux, on va voir ça, l'excité, le fâché.
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3: Bien même temps, mais l'église habillée, chacun au choral, mettez robe, mettez toge habillé. Ça n'a aucun rapport chaud de Dieu, non? Est-ce que vous avez un témoignage? Est-ce que vous avez une révélation, mon ami? Une révélation que mon Dieu t'a montré, mon Dieu montre image, salut. Là nous dit le salut. À l'intérieur du salut, il y a le salut, il y a multiple, il y a plusieurs images du salut. Pourquoi ça me dit ça? C'est parce que mon Dieu va prendre tout le même côté. Chaque monde a un type de salut. Élément ça, les légions sous l'IA, ils ont un type de salut.

0: il l'a oublié dans Chédère. Il y en a qui d'avis, d'ailleurs, où qu'on a l'évangile selon Saint-Luc, chapitre 17, dit-le pour que tu guéris tout à la caille. 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Nous sommes un jour dans l'église en 72, et puis l'église a divisé, l'église a déchiré, et puis je me campé, je me suis gardé, et si on était dans l'école du dimanche, on a fait des rangs. Regardez, je paye un vacabon pour venir faire un bruit dans l'église. Mais on staff pas ceux qui sont Port-au-Prince qui entrent avec une consécration sur eux. Ils ont enchaîné le vacabon avec consécration. Ils ne peuvent pas faire bruit, ils ne peuvent pas faire roche. Ils sont sous des souchères. Ils sont tellement consacrés, ils viennent sur Port-au-Prince dans l'anover. 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La main de Dieu, oui. Négocier pour le prêt avec ma machine neuf, oui. 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La machine n'a pas qu'à stack. Et le fait que négocier les hommes de Dieu, ils comprennent ça. 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Et c'est pendant qu'ils arrivent à l'église, ils ont ouais, pris ça dans nos verres, pas stack là. 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Pas que bleu, pas bon Dieu, un mystère. 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

pile de monde qui connaît ces trains qui ont passé. 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
2: Seigneur, conduis-moi chaque jour.

On ouvre la Bible toujours dans le psaume 139. Cette fois-ci, on a commencé par le commencement. Psaume 139. Éternel, tu me sondes et tu me connais. Tu sais quand je m'assieds et quand je me lève. Tu pénètres tout de loin ma pensée. Tu sais quand je marche et quand je me couche. Et tu pénètres toutes mes voies, car la parole n'est pas sur ma langue. Que déjà, ô Éternel, tu la connais entièrement. Tu m'entoures par derrière et par devant, et tu mets ta main sur moi. Seigneur, infiniment, nous approcher devant majesté bénie et nous comprendre combien pas gain l'ombrage, pas gain voile, pas gain ténèbre qui a couvert nous devant face bénie. Nous à nu

c'est le mépris, c'est l'injure. Ou relais-nous avancer plus près. Ou tu as dit plus près de toi, c'est la vie. Tu as dit plus près de toi, c'est la mort. Permettre au Dieu Tout-Puissant, chaque fois qu'on réveille, faites nous l'église. Qu'elle n'est pas faite parce qu'il y a un réveil, parce qu'il est habitué. Mais que chaque fois l'église a un réveil, qu'elle peut comprendre bon Dieu dans une nouvelle dimension. Malheureusement, Seigneur, il y a plusieurs raisons. 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Il fait parce qu'il est habitué à faire tout le temps. 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Il y a un pile, Seigneur Dieu, qui campe en opposition contre la parole. La parole, c'est du feu. La parole, c'est de l'eau. La parole, c'est vent. La parole, c'est la fumée. 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

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Même si on te dit, l'église de la Odyssée, viens acheter vêtements blancs pour nous couvrir honte, nous. La honte et la nudité ne paraissent pas, mais collées pour rendre tes yeux. 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Au nom de Jésus. 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Adorons le Père au plus haut des cieux.

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0: y a des gens qui comprennent l'église, ils font bon Dieu en faveur. Ils disent, au frère, papa, je vais m'occuper de travail. Merci. Mais pas oublier, il y a un hôtel qui est un superbe cantique. Il dit, d'or bien-aimé, ton œuvre est terminée. Voici pour toi le soir de la journée du grand repos. L'heure est enfin sonnée. Adieu, mon frère, adieu. La vie pas déroulée selon Jean Tracé Bali. La vie, c'est comme un glauque qui a coulé en désordre. Il ne peut pas passer par le canal là, mais le caillé sur la surface là. Quelquefois, son paria, c'est pas lui où joindre. Et je vais nous liberté pour nous définir la vie. Nous avons dit que la vie, c'est contrefaçon des choses. La vie, pas jamais venir, j'en souhaite. 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
3: 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Il s'associa avec lui pour construire des navires destinés à aller à Tarsi. Et il fit des navires à Ethion-Guéber. Alors, Eliezer, fils de Dava, le maréchal prophétisa contre Josaphat. 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
3: Josaphat se coucha avec ses pères. Il fut enterré avec ses pères dans la ville de David. Et Joram, son fils, régna à sa place. 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
2: 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Je suis moniteur l'école de dimanche, bon classe. 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
2: Vraiment oublié. 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Et il demandait pour réunir tous les sages, les astrologues, les enchanteurs, les magiciens, réunis devant le roi Nebuchadnezzar. 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C'est seul bon Dieu qui a fait ça. 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

ça vient d'où ? Je vais essayer de vous expliquer au mieux. En ce moment, on en entend de plus en plus parler depuis que le parti d'extrême droite Fratelli d'Italia est en tête des législatives en Italie. Et je me suis dit que ce serait une bonne idée de revenir sur l'origine de ce mot. Alors, pose-toi tranquillement, parce qu'il va falloir se concentrer un tout petit peu quand même. Bref, je vais t'expliquer tout ça. Le fascisme, c'est la théorie politique de Benito Mussolini. Mais lui, on en parlera plutôt au chapitre suivant. Le mot vient de il fascio, qui signifie faisceau en français. Une référence à l'Empire romain où des gardes portaient des baguettes attachées autour d'une hache. C'était symbole de vie et de mort et de la puissance de l'État. D'ailleurs, c'est ce qu'on trouve sur l'emblème du PNF, le Parti National Fasciste fondé en 1921 en Italie, qui représentait cette idéologie. Dans le fascisme, on croit à l'inégalité des individus, notamment sur des critères de race, au bienfait de la guerre pour améliorer l'individu et la nécessité que l'État domine toute la vie du peuple. Ça rejoint la théorie de l'homme nouveau. Un homme qui se consacre à sa nation, qui ne s'intéresse pas à ses besoins individuels, ne s'attache pas aux biens matériels et est prêt à se sacrifier pour son pays. Voici le slogan du fascisme. Je parle pas italien, je préfère pas le lire. Par contre, je peux vous dire que ça signifie en français « Tout pour l'État, rien en dehors de l'État, rien contre l'État ». Ça résume assez bien leur idéologie. Bon, pour mieux comprendre tout ça, on va remonter un peu dans le temps. Lorsque la Première Guerre mondiale éclate en 1914, l'Italie décide de rester neutre. Mais ça va changer. En 1915, elle s'engage auprès de la Triple Entente, réunissant la France, la Russie et le Royaume-Uni, qui promettent à l'Italie pas mal de territoires en cas de victoire. Mais l'armée italienne est mal équipée et mal commandée. Et jusqu'en 1917, elle subira de nombreuses défaites. La plus notable, c'est celle de Caporetto, qui mènera jusqu'à une crise générale au sein du pays. Promesses non tenues des alliés, beaucoup d'Italiens morts pour rien, économie à plat, c'est un peu la merde. Et c'est là qu'un certain homme entre en jeu, Benito Mussolini. Vous avez sûrement déjà entendu ce nom. Mussolini est né en 1883 dans une famille modeste. Il deviendra instituteur avant de quitter l'Italie pour Lausanne en Suisse en 1902, cela afin d'éviter le service militaire. À ce moment-là, il est socialiste. Il défend l'égalité et la solidarité. Son séjour en Suisse est mouvementé. Il est arrêté plusieurs fois pour vagabondage et retournera en Italie en 1904 pour travailler dans le journalisme, plus précisément pour un journal socialiste. Quand la Première Guerre mondiale éclate, Mussolini est favorable à la guerre. Il est donc à l'encontre des opinions de son parti et se fait exclure. Il va s'engager dans l'armée mais finira blessé et donc réformé en 1917. Dans le contexte de crise économique et sociale en Italie, Mussolini fonde une milice politique ultranationaliste, les chemises noires. Une milice violente qui a pour but de briser le mouvement ouvrier et paysan soutenu par les communistes. Benito Mussolini envisage d'accéder au pouvoir. Il va alors créer en novembre 1921 le Parti National Fasciste. Le principe, vous le connaissez, tout pour l'État, rien en dehors de l'État, rien contre l'État. Le parti va créer un ministère de la presse et de la propagande chargé de contrôler les moyens d'information. De 4 à 8 ans, on intègre les fils de la Louve. De 8 à 14 ans, les Balila. De 14 à 18 ans, les avant-gardistes. Puis à partir de 18 ans, les jeunes fascistes. C'est ce qu'on appelle l'endoctrinement. Mussolini va prendre le pouvoir et devenir celui qu'on appelait à l'époque le Duce, celui qui les gouverne tous. Pour y arriver, on peut dire qu'il y est allé au culot. Octobre 1922, Benito Mussolini mobilise ses chemises noires et lance la marche sur Rome pour s'emparer du pouvoir. Cette démonstration de force va inspirer un chef nationaliste qui est, dit-on, très impressionné par la réussite du Duce. Vous en avez sûrement déjà entendu parler, Adolf Hitler. Et le 30 janvier 1933, Mussolini se fait appeler il Duce, le chef, et il se comporte comme un empereur romain. Et comme les empereurs bâtissent des empires, Mussolini se lance donc dans la conquête de l'Éthiopie. C'est faire contre le matériel militaire beaucoup plus avancé de l'armée italienne, qui n'hésite pas à utiliser illégalement des gaz toxiques. Le monde entier dénonce cette agression et des sanctions sont imposées contre l'Italie. Vous l'aurez compris, Mussolini a bien besoin d'un allié. Et si vous avez bien suivi, vous devriez savoir qu'il existait un admirateur de Mussolini. Le seul qui approuvait les actes de Mussolini, c'est Adolf Hitler, qui va même jusqu'à lui apporter son soutien. Les deux pays s'allient puisqu'ils partagent le même ennemi, la démocratie. Après une première rencontre en 1934 qui s'était

pas super bien passé, Mussolini et Hitler sont désormais amis et complices. Jusqu'en 1938, les juifs pouvaient adhérer au parti fasciste. Mais sous pression de l'Allemagne nazie, ça va changer. Le régime fasciste décide de persécuter les juifs. Les juifs italiens deviennent soudainement des citoyens de seconde zone. En 1939, le pacte d'acier officialise l'union militaire entre l'Allemagne et l'Italie. Mussolini aurait réalisé qu'il avait parié sur le mauvais cheval.

0: Les deux pays sont liés et l'Allemagne va entraîner l'Italie avec elle dans sa chute. L'Empire italien s'effondre après des défaites désastreuses dans les campagnes d'Europe de l'Est et d'Afrique du Nord. Mussolini est arrêté en juillet 1943 sur ordre du roi Victor Emmanuel III. L'Italie capitule devant les Alliés le 3 septembre de la même année. Benito Mussolini est exécuté par des partisans italiens 2 jours avant le suicide d'Adolf Hitler. Mussolini ne voulait pas seulement contrôler tout le pays par une dictature, il voulait contrôler tous les Italiens. Ce régime qui souhaite tout contrôler, on l'appelle un régime totalitaire. Et c'est l'Italie fasciste qui a créé ça. Le mot fasciste est resté pour parler de tout cela de manière plus générale. Par exemple, les intellectuels qui luttaient contre les nazis dans les années 30 se faisaient appeler des intellectuels antifascistes. Aujourd'hui, le mot est utilisé pour dénoncer tout ce qui est d'extrême droite. En français, c'est le mot facho qui est beaucoup utilisé, qui fait référence bien sûr à Il Fascio.
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1: L'infirmière a été licenciée pour avoir aidé un sans-abri blessé, sans se douter qu'elle venait de sauver l'homme le plus riche de la ville. Elena Souza terminait une autre garde de nuit à l'hôpital municipal de Sanjaz, lorsqu'elle entendit des cris provenant de l'entrée des urgences. Il était 4 heures du matin, un vendredi glacial. Elle venait de fermer le dernier dossier patient lorsque deux agents de sécurité ont traîné un homme par les aisselles, laissant une traînée de sang sur le sol fraîchement lavé. Encore un vagabond ivre, marmonna Mathéus, l'infirmier chef, sans même lever les yeux de ses papiers. Mettez-le sur un brancard au fond du couloir et attendez le matin. Ne gaspillons pas nos ressources pour lui maintenant. Elena observait l'homme qu'on traînait. Il était inconscient avec de profondes blessures au front et au bras gauche. Ses vêtements étaient sales et déchirés à plusieurs endroits. À en juger par les plaies, il avait été violemment battu. Ce n'était pas une simple chute due à l'ivresse. Il y avait trop de sang frais et des blessures trop graves. Mathéus, il est gravement blessé. Regarde tout ce sang, dit Elena en s'approchant du brancard sur lequel on avait déposé l'homme. Elena, combien de fois devrais-je le répéter? Nous ne gaspillons pas de matériel coûteux pour les sans-abri. Laisse-le cuver son vin, il partira de lui-même demain matin, répondit Mathéus avec irritation en se replongeant dans ses documents. Mais Elena ne pouvait ignorer la situation. L'homme avait une profonde entaille au front qui saignait abondamment et son bras était dans une position anormale, probablement cassé. S'il n'était pas soigné d'urgence, de graves complications pourraient en survenir. Elle regarda autour d'elle et remarqua que les autres infirmières faisaient bien semblant d'être trop occupées pour intervenir. « Je vais au moins nettoyer ses plaies et lui faire un simple pansement », dit Elena en sortant de la gaze et du sérum physiologique de l'armoire. « Elena, je te préviens, ne t'en mêle pas. L'administration surveille les dépenses inutiles », éleva la voix Mathéus. Mais Elena était déjà près du brancard. Elle commença à nettoyer délicatement le sang sur le visage de l'homme. Sous la couche de saleté et les éraflures, elle vit qu'il n'était pas aussi âgé qu'il y paraissait. Au premier abord, il devait avoir une quarantaine d'années. Des cheveux sombres et en désordre, une peau hâlée. Ses mains, bien que sales, n'étaient pas celles d'un homme qui avait passé sa vie dans la rue. « Elena, arrête immédiatement !» cria Mathéus, attirant l'attention des autres infirmières. « Tu as désobéi à un ordre direct. »« Je suis infirmière depuis 8 ans. J'ai prêté serment de sauver des vies, pas de choisir lesquelles méritent pour d'être sauvées, » répondit Elena en continuant de soigner les plaies. La dispute attira l'attention des autres membres de l'équipe. Isabella, une infirmière qui avait toujours été en compétition avec Elena pour une promotion, s'approcha avec un sourire narquois. « Regardez-moi ça, les amis. Elena se prend pour la sauveuse de la nation. Elle gaspille notre matériel pour un vagabond pendant que nous, on trime avec de vrais patients. » lança Isabella assez fort pour que tout le monde entende. « Un patient est un patient, Isabella. Notre profession ne fait pas de distinction de classe sociale, » répondit Elena, sentant son visage s'empourpré de honte sous le regard de ses collègues. « Oh, allez, Elena, tout le monde sait que tu fais ça pour te faire remarquer. Tu veux jouer les saintes nitouches ?» renchérit un autre infirmier. « Lucas, je parie que si quelqu'un de ta famille attendait aux urgences, tu ne voudrais pas qu'on perde du temps avec un sans-abri. » Ce qui blessait le plus Elena, c'était qu'elle croyait sincèrement en ce qu'elle faisait. Elle avait choisi la médecine par vocation, pour aider les gens. Voir ses collègues traiter un être humain comme un déchet la révoltait profondément. « Je ne fais pas ça pour me faire remarquer. Je le fais parce que c'est mon travail. » dit Elena en appliquant un antiseptique sur la plaie au front de l'homme. « Ton travail, c'est d'obéir aux ordres de l'infirmier chef, » ricana Isabella. Mais Elena a toujours cru qu'elle était meilleure que tout le monde. Arthur Montero était conscient depuis plusieurs minutes, mais il gardait les yeux fermés. Les voix fortes l'avaient dû réveiller et il avait entendu toute la dispute. Ce n'étaient pas les insultes qui le choquèrent. Vivant dans la rue ces dernières semaines, il avait entendu bien pire. C'était la détermination de cette infirmière à le défendre qui le stupéfiait. Il sentait ses mains douces et expertes nettoyer ses plaies, une sincère sollicitude dans chaque geste. Il y avait longtemps que personne ne l'avait touché avec une telle humanité. Et aux voix qui l'entouraient, il comprenait qu'elle se faisait humilier par ses collègues à cause de lui. « Elena, je te donne une dernière chance. Arrête ce cirque ou tu auras de sérieux problèmes, » dit Mathéus en s'approchant du brancard, l'air menaçant. Mathéus, je fais juste un simple pansement. Je ne demande ni chirurgie ni examen coûteux, juste un peu d'humanité élémentaire, répondit Elena en terminant de nettoyer la plaie. L'humanité ? Elena, redescend sur terre. On est ici pour travailler, pas pour jouer à Mère Teresa, s'esclaffa Lucas, suivi par les rires des autres infirmières. Arthur serra discrètement les poings. Il entendait la femme qui lui sauvait la vie se faire humilier et moquer pour avoir fait son travail avec dignité. Il voulait se lever, la défendre. Mais il savait que s'il révélait qu'il était conscient, la situation ne ferait qu'empirer. « Regardez-moi ça. Elena est tout attendrie. Elle s'occupe de son nouveau petit ami », lança Isabella, provoquant un éclat de rire général. Elena sentit les larmes lui monter aux yeux, mais elle refusa de montrer sa faiblesse. Elle termina le pansement et vérifia le poutreau d'Arthur. Il était régulier et fort. Au moins, sa vie n'était plus en danger immédiat. Voilà, c'est propre et pansé. Maintenant, il peut se reposer sans risque d'infection, dit Elena en rangeant le matériel. Félicitations, Elena. Tu as gaspillé 15 réals pour panser un vagabond qui sera de nouveau sale demain, dit Mathéus avec sarcasme. J'espère que tu te sens comme une héroïne. Elena ne répondit pas. Elle jeta un dernier regard à l'homme sur le brancard qui, maintenant propre et soigné, semblait simplement dormir. Il y avait quelque chose d'intrigant dans son visage, mais elle ne parvenait pas à savoir quoi. « Elena, viens ici, il faut que je te parle », appela Mathéus en désignant le couloir. Elena suivit l'infirmier-chef dans un endroit plus isolé, sentant déjà que la conversation serait désagréable. Mathéus avait cette expression qu'il arborait lorsqu'il s'apprêtait à prendre une décision qu'il savait injuste, mais politiquement avantageuse pour lui. « Elena, tu m'as désobéi devant toute l'équipe. Tu as remis en question mon autorité et tu as utilisé du matériel sans permission », dit Mathéus d'un ton officiel. « Mathéus, j'ai juste fait un simple pansement. » « 15 réals de matériel ne vont pas ruiner l'hôpital », répondit Elena, essayant de rester calme. « Il ne s'agit pas que d'argent, Elena, c'est une question de hiérarchie. Si je te laisse enfreindre mes ordres, demain tout le monde se croira tout permis. » À son ton, Elena comprit que l'issue de la conversation était déjà scellée. Mathéus avait pris sa décision avant même de l'appeler. « Je suis obligé de te donner un avertissement écrit pour insubordination et utilisation inappropriée des ressources », dit Mathéus en sortant une feuille de sa poche. « Et selon la réaction de la direction, ça pourrait être pire. »« Mathéus, c'est absurde. J'ai sauvé la vie d'un homme blessé », dit Elena, sachant qu'elle parlait dans le vide. « Tu as désobéi à un ordre direct. Et à l'hôpital, il y a des conséquences. » Allongé sur le brancard, Arthur avait tout entendu. Chaque mot de cette réprimande injuste, chaque nuance menaçante dans la voix de l'infirmier-chef. La femme qu'il avait soignée avec tant de soin était maintenant punie pour avoir bien agi. Il serra les poings encore plus fort, luttant contre l'envie de se lever et de révéler sa véritable identité. Elena signa l'avertissement d'une main tremblante, des années de carrière irréprochable, souillées par un seul acte d'humanité. C'était à la fois ironique et révoltant. Quand ils retournèrent aux urgences, les autres infirmières sans tête regardèrent Elena avec un mélange de pitié et de satisfaction malveillante. Sur le visage d'Isabella flottait un sourire triomphant, comme si elle venait de marquer des points dans les intrigues de l'hôpital. « Alors, Elena, ça valait le coup de jouer les héroïnes ?» demanda Isabella à voix basse, en faisant semblant de classer des dossiers. Elena ne répondit pas. Elle rangea silencieusement son poste de travail, prit ses affaires personnelles et son sac. Sa garde était terminée et elle ne voulait qu'une chose, partir et oublier cette nuit maudite. Avant de s'en aller, elle jeta un dernier regard au brancard où reposait Arthur. Il semblait dormir profondément. Sa respiration était régulière et son teint s'était amélioré après les soins. Au moins, elle avait fait une différence pour une personne, même si cela lui coûtait cher. « Rétablissez-vous vite, » murmura-t-elle doucement, pensant qu'il ne l'entendait pas. Mais Arthur l'entendit. Et quand Elena franchit les portes des urgences pour affronter le matin glacial, il ouvrit lentement les yeux. Pour la première fois depuis des semaines, il y avait autre chose dans sa poitrine que de la tristesse et de la colère. Il y avait de la gratitude et de la détermination. Elena marchait vers l'arrêt de bus à l'aube, emmitouflée dans son mince manteau, repensant à ce qui venait de se passer. L'avertissement officiel était déjà dans son dossier, et elle savait que Mathéus n'en resterait pas là. Dans les jours à venir, la moindre erreur deviendrait un prétexte pour le pire. Elle regarda ses mains où des traces de sang persistaient malgré plusieurs lavages. Elle avait bien agi, elle en était certaine. Mais dans le monde où elle vivait, bien agir semblait coûter bien trop cher. Le bus arriva, vide comme toujours à cette heure. Elena s'assit près de la fenêtre et appuya sa tête contre la vitre froide, regardant la ville s'éveiller lentement. Dans quelques heures, elle retournerait pour une nouvelle garde en faisant comme si de rien n'était. Mais quelque chose en elle avait changé cette nuit-là. Une graine de révolte, sans qu'elle le sache encore, venait d'être plantée et allait bientôt germer pour transformer sa vie. Arthur attendit que l'agitation à l'hôpital se calme complètement avant de se lever du brancard. Il était presque 6 heures du matin et seule une infirmière ensommeillée était de garde pour les urgences.
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0: 1939, l'Allemagne envahit la Pologne. Dès les premières heures, les frontières polonaises sont balayées par des divisions blindées flambant neuves. Des colonnes de chars déferlent, appuyées par l'artillerie motorisée et précédées par une aviation qui domine totalement le ciel. En quelques jours, les routes sont saturées de véhicules militaires, les villes bombardées et l'armée polonaise, pourtant nombreuse, est totalement dépassée. Ce n'est pas une guerre classique, c'est une guerre éclair, une guerre mécanisée. Une combinaison de vitesse, de puissance de feu et de coordination que personne n'avait anticipé. Et le monde entier observe avec stupeur. Mais la question qui est sur toutes les lèvres est, comment est-ce possible? Comment ce pays, écrasé par le traité de Versailles, étranglé par les réparations, ruiné et sanctionné, a-t-il pu reconstituer une machine militaire aussi moderne, aussi redoutable, en si peu de temps? La réponse, elle, ne se trouve pas dans les usines ou dans les états-majors. Elle commence avec quelque chose de bien plus discret. Un simple bout de papier. On l'a appelé le bon méfo. C'est grâce à eux que l'économie allemande s'est redressée à une vitesse sidérante. Un miracle en apparence, mais en réalité, une pyramide fragile. Capable de faire de l'Allemagne en 6 ans un colosse, mais au pied d'argile. Une pyramide qui allait condamner l'Allemagne à aller toujours plus loin, toujours plus vite, et qui les condamnera aussi à déclarer une guerre perdue d'avance. En écrivant la vidéo, je me suis rendu compte assez rapidement que pour comprendre l'ampleur que prendra ce petit bout de papier, il faut d'abord comprendre la situation catastrophique dans laquelle était l'Allemagne au sortir de la Première Guerre mondiale. À première vue, on pourrait se dire que ça allait à peu près, étant donné que c'est l'une des seules puissances majeures de son camp qui finit pas complètement démantelée. Et surtout que son territoire et son cœur industriel est resté totalement intact, étant donné que quasiment aucun combat n'a eu lieu sur le sol allemand durant la guerre. Sauf que pas du tout. Déjà, la fin de la guerre amène aussi énormément d'instabilité politique. Mais surtout, elle amène le traité de Versailles, qui, mérité ou non, va imposer à l'Allemagne de rembourser énormément d'argent aux vainqueurs de la guerre. Ce qui, sur une économie déjà à bout de souffle à la fin de la guerre, va pas avoir de super effets. Bref, début 1923, la nouvelle République allemande n'a plus de quoi payer. Alors, la Belgique et la France vont occuper cette toute petite partie de l'Allemagne qui s'appelle la Ruhr, et qui est le cœur industriel et minier de l'Allemagne. Tout ça, vous vous en doutez, pour être payé. Et le gouvernement allemand va répondre d'une façon un peu paradoxale. Il va encourager à la grève. Pourquoi ? Parce qu'il veut protester contre l'occupation. Mais une grève générale, ça veut dire usine à l'arrêt et aussi salaire à verser. Et qui va payer ces travailleurs lorsque les recettes fiscales s'effondrent ? L'État. Et comment l'État paie ? Il imprime de la monnaie. Beaucoup de monnaie. Trop de monnaie. On entre alors dans le cercle vicieux de l'hyperinflation, qui terrorise d'ailleurs les Allemands encore aujourd'hui. On imprime de la monnaie en continu, jusqu'à ce qu'il faille un porte-monnaie rempli pour s'acheter une baguette, puis une valise, puis une brouette, et qu'au final, ce soit plus rentable d'en faire du papier peint ou de jouer avec que de l'utiliser pour acheter des choses. Bon, heureusement, à partir de fin 1924, début 1925, ça commence à aller un peu mieux. Les Américains font un prêt massif, pas mal de réformes sont faites, et les paiements des réparations de guerre liées au traité de Versailles sont rééchelonnés. L'économie allemande repart plutôt bien, la période surnommée les années d'or commence. Une période de relative prospérité, que ce soit économiquement ou culturellement, et pas qu'en Allemagne d'ailleurs, aux États-Unis ou en France aussi. Mais une période qui ne va pas durer très longtemps, parce que le 24 octobre 1929 a lieu le jeudi noir. Ce qui est, sans trop rentrer dans les détails, un krach boursier qui part des États-Unis et qui va petit à petit se transmettre aux autres pays du monde. Ce qui va mettre l'économie des États-Unis un peu à genoux et entraîner dans son sillage toutes celles qui en sont dépendantes. Et vous savez qui en était particulièrement dépendant ? Oui, les Allemands.
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3: Plus de 12 millions d'êtres humains ont été déportés à travers l'Atlantique entre le XVIe siècle et le XIXe siècle. Ce phénomène, vous le connaissez bien, parce que vous l'avez appris à l'école. On en a même fait des films, des séries, des livres, et c'est un drame terrible qu'on appelle la traite atlantique. Mais ce qu'on sait moins, c'est qu'au même moment, et même bien avant, une autre traite massive a existé. Une traite qui a duré plus de 12 siècles. Une traite qui a concerné des millions d'hommes, de femmes et d'enfants. Une traite qui reliait l'Afrique subsaharienne au nord de l'Afrique, au Proche-Orient et à d'autres régions des mondes musulmans. C'est ce qu'on appelle souvent la traite dite islamique. Et aujourd'hui, je vais vous raconter son histoire parce que vous êtes très nombreux à m'avoir demandé d'aborder le sujet. Et si, dès le départ de cet épisode, j'évoque la traite atlantique, c'est parce que quand on parle de la traite islamique, c'est toujours pour la comparer ou l'opposer à la traite atlantique. Alors, est-ce qu'on peut vraiment comparer ? On va rentrer au fond de ce sujet vraiment pas joyeux pour tenter d'y voir plus clair.
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4: Une livre de sucre coûtait à l'ouvrier anglais moyen une journée entière de salaire. En 1900, les ouvriers d'usine en mettaient dans leur thé 3 fois par jour. Tion. Ce passage du statut de produit de luxe à celui de produit de base a changé le monde plus que presque n'importe quelle autre matière première dans l'histoire. Sur l'île de la Nouvelle-Guinée, au fond du Pacifique Sud, les peuples indigènes ont découvert quelque chose qui poussait à l'état sauvage dans l'air. Ils l'ont arraché du sol, ont mordu dedans et ont goûté quelque chose qu'aucun humain n'avait jamais goûté auparavant sous cette forme. Pendant des milliers d'années, c'était là toute l'étendue de l'influence du sucre. Les habitants de la Nouvelle-Guinée Pacifique et une douceur pure et concentrée trinent, la canne à sucre brut. Pendant des milliers d'années, ce fut la limite de l'influence du sucre. Les habitants de la Nouvelle-Guinée et des îles du Pacifique mâchaient de la canne à sucre brut pour l'énergie et le plaisir. Il n'y avait ni raffinage, ni transformation, ni commerce. Juste des gens mordant dans une tige et appréciant le jus. Elle s'est répandue lentement à travers l'Asie du Sud-Est, île par île, génération par génération, grâce aux migrations et aux premières routes commerciales. Vers 3500 avant Jésus-Christ, la canne à sucre avait atteint le sous-continent indien. Et c'est là que tout a changé. Les anciens agriculteurs indiens ne se contentaient pas de mâcher la canne, ils ont trouvé le moyen de la broyer, qu'ils appelaient khanda, d'où vient le mot anglais candy. Pour la première fois dans l'histoire, le sucre pouvait être stocké et transporté. Il n'était plus lié à la tige. L'Inde avait essentiellement inventé le sucre en tant que produit. Les textes de cette période le décrivent presque avec révérence, et les médecins de tout le sous-continent ont commencé à le prescrire comme médicament pour les maux de tête, les problèmes d'estomac et problèmes.
5: Vers 326 avant Jésus-Christ, Alexandre le Grand envoya ses armées vers l'Est, en Inde. Ses soldats revinrent
4: avec des histoires d'une plante remarquable. Néarque, l'un des officiers d'Alexandre, a décrit avoir trouvé un roseau qui produit du miel sans abeilles. Les Grecs étaient stupéfaits. Ils avaient du miel, bien sûr, mais l'idée que la douceur puisse provenir d'une herbe puissant hors du sol semblait presque impossible. Et pourtant, même avec cette découverte, le sucre est resté une curiosité exotique dans le monde occidental pendant des siècles. Il était trop cher, trop difficile à transporter et trop éloigné pour avoir de l'importance dans la vie quotidienne en Grèce ou à Rome. Quand le sucre est apparu à Rome, des siècles plus tard, il était vendu en infime quantité, à des prix que seuls les citoyens les plus riches pouvaient se permettre. Les médecins romains le prescrivaient pour les maux d'estomac et les infections oculaires. Une seule livre pouvait coûter l'équivalent d'un mois de salaire d'un simple ouvrier. Le sucre n'était pas de la nourriture, c'était un médicament. Ceux qui ont véritablement libéré le potentiel du sucre étaient des marchands et des chimistes arabes. Durant l'âge d'or islamique, entre le 7e et le 3e siècle, les érudits arabes ont perfectionné le processus de raffinage du sucre. Ils ont développé des techniques pour purifier les cristaux que tout ce que l'Inde avait produit. Ils ont construit des sucreries en Perse, en Égypte et en Afrique du Nord. Ils ont planté de la canne à sucre, partout où le climat le permettait. Et ils ont commencé à commercer le sucre raffiné à travers le monde connu. By the time European crusaders arrived in the Levant in 1096, sugar was already embedded in Middle Eastern cuisine and medicine. The crusaders tasted it and lost their minds. They called it the most precious product, and the knights began to bring sacks of sugar back. Venise, assise au carrefour de l'Orient et de l'Occident, est devenue la porte d'entrée du sucre en Europe. Les marchands vénitiens importaient le sucre brut du Moyen-Orient, le raffinaient dans leurs propres installations et le vendaient à travers le continent à des prix exorbitants. Pendant une période d'environ 200 ans, Venise a essentiellement détenu le monopole sur le sucre européen, et les profits étaient colossaux. Dans l'Europe médiévale, le sucre était traité comme nous traitons l'or aujourd'hui. Les rois exposaient des sculptures de sucre lors des banquets royaux comme démonstration de richesse. Les monarques anglais tenaient des inventaires détaillés du sucre, de la même manière que les gouvernements modernes suivent les réserves d'or.
6: Bonsoir à tous, ça fait du bien de vous retrouver. Je vous donne rendez-vous le 12 septembre 1900.

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1: Bonsoir à tous, bienvenue dans C'est dans l'air. Y a-t-il une taupe à la Maison Blanche? C'est la question qui hante l'entourage de Donald Trump à quelques jours de la publication d'un livre explosif. Les citations sont tellement précises que l'administration Trump se demande si des réunions hautement sensibles n'ont pas été enregistrées. Bref, s'il y a oui ou non un traître dans l'équipe de Donald Trump, on découvre comment la Maison Blanche, par exemple, a tenté d'étouffer l'affaire Epstein, mais aussi des détails très intimes de la vie du président américain. Et l'après-Trump a déjà commencé puisqu'il aurait choisi son héritier. Le livre qui fait trembler Trump et la Maison Blanche, c'est le titre de notre émission ce soir avec Alain Bauer. Bonsoir.
2: Bonsoir.
1: Vous êtes professeur émérite au Conservatoire des Arts et Métiers, auteur de La vérité sur le système Epstein aux éditions First. Bonsoir Vincent Hugeux.
3: Bonsoir Aurélie.
1: Vous êtes journaliste indépendant, spécialiste des enjeux internationaux. Vous avez écrit Les fers et le fouet, une histoire raisonnée de l'esclavage aux éditions Perrin. Ben Barnier, bonsoir. Bonsoir. Vous êtes grand reporter à France Info TV, spécialiste des questions internationales. Vous avez travaillé à ABC News. Nicole Bacharan, bonsoir.
4: Bonsoir.
1: Vous êtes historienne et politologue, spécialiste des États-Unis, auteur du livre Requiem pour le monde libre aux éditions de l'Observatoire. Un autre livre dont vous allez beaucoup entendre parler, il s'appelle Regime Change, changement de régime. Il a été écrit par deux journalistes du New York Times, Maggie Haberman et Jonathan Swan. Pourquoi fait-il autant paniquer la Maison Blanche?
3: Alors, petit prologue, Regime Change, c'est sans doute le seul qui fonctionne. Ça n'a marché ni au Venezuela, ni en Iran. En revanche, on peut s'interroger sur les changements ontologiques du régime qu'incarne l'administration Trump. Pourquoi il suscite un tel vent de panique? Parce que je crois que ça n'est pas exagéré de le définir ainsi. Parce que précisément, vous y faisiez allusion à l'instant, il y a cette suspicion que le verbatim d'échange dans la Situation Room, qui en termes de sécurité devrait être l'endroit au monde où il est impossible de capter ne serait-ce qu'un soupir, eh bien que, vu la précision des échanges reconstitués par les deux auteurs du New York Times, l'idée que peut-être, effectivement, à un moment donné, quelqu'un ait pu faire fuiter toute ou partie de conversation qui, effectivement, renvoie aux turpitudes abyssales de la Maison Trump.
1: Et ce qui fait dire à une source à la Maison Blanche qui parle auprès du média Axios, nous craignons que certaines de nos conversations les plus sensibles aient été enregistrées et nous ignorons lesquelles.
4: Oui, et donc il y a trois petites choses. Le journaliste Bob Woodward, qui était celui des hommes du président au temps de Nixon, a publié beaucoup de livres avec des dialogues à la suite d'une présidence. Mais il le disait, il reconstituait les dialogues d'après les interviews faites après la présidence. Là, on est en direct. Donc il y a forcément, si c'est exact, si ces dialogues sont exacts, il y a forcément quelqu'un qui a raconté au minimum dans les jours qui ont suivi, ou au pire, qui a enregistré. Et la psychose des enregistrements à la Maison Blanche, c'est une vieille affaire, je vous raconte en 30 secondes. Les premiers enregistrements, c'est Franklin Roosevelt, pendant la guerre, qui a eu le prototype du magnétophone, ça n'existait pas, installé dans une pièce en dessous, qui déclenche en appuyant sur l'interrupteur de sa lampe. Et à l'époque, c'était aussi crucial, on était en pleine guerre, il avait peur qu'une mauvaise citation, un journaliste qui rapporterait quelque chose d'un peu inexact, ne déclenche une crise, puisque la crise était là. Et après, il y a des présidents qui ont vraiment pris goût, Kennedy, Johnson et Nixon, qui les a laissés brancher, les magnétos, en permanence, qui les a oubliés, ce qui a amené sa chute. Donc, c'est une vieille psychose à la Maison Blanche. Mais, en tout cas, dans cette affaire-là, on a deux possibilités, et je pense qu'on peut dire que les textes rapportés sont certainement à peu près exacts. Donc, soit il y a quelqu'un ou plusieurs personnes, sait-on jamais, qui sont complètement incompétents, ils ne se rendent pas compte que c'est une affaire de sécurité nationale et qui veulent briller auprès des médias, soit vous avez des gens qui se disent il faut essayer d'entraver Trump en révélant ses projets, en abîmant son image.
1: Est-ce qu'il y a une taupe à la Maison Blanche? Est-ce qu'on peut se poser la question d'un complot contre Donald Trump?
2: Mais je crois que Vincent avait cadré le débat. Regime change, c'est le changement du mode opérationnel de la Maison Blanche. Il y a deux mois, Madame Wiles, chef de cabinet, racontait que Donald Trump était comme son père, un alcoolique invétéré, et qu'elle le traitait comme tel, en mettant en photographie...
4: Un tempérament d'alcoolique, disait-elle.
5: Il ne boit pas
2: la logique du fonctionnement, voilà. En disant, voilà, il faut le désinhiber, il est addicté à toute une série de trucs, et elle racontait ça au grand jour, en mettant en photo d'ailleurs tous les autres, pour éviter d'être seul au cas où il y aurait eu des répercussions. Donald Trump, il parle tout le temps, y compris aux deux journalistes en question. Oui. Il leur a parlé.
1: On dira ce qu'il leur a... Enfin, on donnera les déclarations tout à l'heure, elles sont croustillantes.
2: Oui, voilà. Donc, il n'y a pas de surprise. En fait, tout le monde parle tout le temps à la Maison Blanche, puisque la logique du président est lui-même de parler tout le temps sur tout. Et deuxièmement, c'est vrai que la Situation Room, c'est particulier, mais il n'y a aucune des événements qui se passent dans la Situation Room, qui sont dans le livre, qui relève de la sécurité nationale. Elles relèvent tous de la gestion personnelle de problématiques de Donald Trump. On ne parle pas d'affaires d'État, ce qui est très différent d'ailleurs de tous les livres de Woodward, parce que vous avez cité à très juste titre ce qui me paraît être le premier livre emblématique qui sont Les Hommes du Président, All the President's Men, qui a fait un film remarquable. Mais en fait...
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1: Il était 16h53.
2: Il faut représenter comme un nuage de poussière.
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4: Tout était à terre. Tout le mur était tombé. C'était des morts partout.
5: Après le séisme du 12 janvier 2010, un drame, rappelez-vous, au bilan extrêmement...
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